0: Roger, contact BDSI. Ok, contact soupape Top Moteur 7. Fermez les gaz. Détachement engagé. Roger, tableau intérieur et extérieur allumé. Amorce du piqué. Oscar, j'écoute. Extinction. Danger 3, ramenez point 0. Latéral ne répond plus, je ne peux pas maintenir l'altitude. Correction alpha sans résultat. Sélecteur de secours, je ne peux pas redresser. Rupture de circuit, rupture...
1: Steve Austin, astronaute, un homme tout juste vivant. Messieurs, nous pouvons le reconstruire, nous en avons la possibilité technique. Nous sommes capables de donner naissance au premier homme bio-ionique. Steve Austin deviendra cet homme. Il sera supérieur à ce qu'il était avant l'accident. Le plus fort, le plus rapide, en un mot, le meilleur.

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0: Michel, je l'aime bien, lui.
1: Ça, on avait vu, mamie.
0: Il t'aurait pas envie de terminer ta chanson par hasard?
1: Bon, les gars, ça la gêne.
0: Manu.
1: On continue, mamie?
0: Oui, on tape des mains, on chante.
1: Avec le public. Oh yeah.

0: Bonjour. Ah. Plus Express, j'ai un plus à remettre en main propre à monsieur Loki.
1: Moi c'est Robert, il n'y a pas de Loki ici. Bébé quoi?
0: Je vois rien, je suis coursier. Attendez, on n'est pas à la Bourgogne là?
1: Ouais, c'est les caves de la Bourgogne. Seulement, il n'y a pas marqué la poste là-haut. Et je fais pas journée du patrimoine. Buvez quoi?
2: Non, on veut rien, merci, c'est bon, on y va, chérie.
0: Qu'est-ce que tu fais là, toi?
2: Mais quoi, qu'est-ce que je fais là?
0: On avait dit qu'on se retrouvait ici.
2: Non, mais 10 minutes, ça fait une demi-heure que je t'attends, c'est bon, on est en retard, on y va, maintenant.
0: Non, attends, le gars m'a filé 100 euros pour remettre le pli en main propre, j'attends.
1: Oh, Roméo, Juliette, là, buvez quoi?
2: On boit rien.
1: C'est pas à la poste ici, je t'ai déjà dit, t'es sourd? Buvez quoi?
0: Un coca,
1: et la petite dame, elle veut quoi?
0: Un coca aussi.
1: Alors deux coca?
0: Non, un coca avec deux pailles.

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Les trois feuilles. 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Quand nous serons passés, tu bondiras dans l'allée. Tu emporteras les noisettes pour les enfouir dans ta cachette. 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
1: Bonjour, je m'appelle Savonnette. Je suis une amie d'Harry Cuicui. Elle m'a écrit une chanson. La voici.

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Oui, le gigantisme économique, comme le gigantisme moral, comme le gigantisme architectural, moi ça me fait toujours très très peur. Ouais. C'est un petit peu, c'est la mort en face de la diversité, qu'est la vie plutôt, qu'est le désordre, c'est la vie, l'ordre, tout pareil. Les gens qui entendent les mêmes informations tous les jours, qui sont au courant, qui parlent de la même chose tous en même temps, une fois par jour, ça me fait un petit peu peur. Ouais.

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1: Ah non, ça, je suis désolé, ça n'existe pas cette note. 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Merci beaucoup. Ouvre tes mains. Bien présenté comme ça. Voilà, je te nomme pupitre. 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
4: Merci beaucoup.
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